Bonjour chers auditeurs, ici Ankara, Radio La Voix de la Turquie. Aujourd'hui nous sommes le jeudi 20 août 2026. Mesdames et messieurs, nous sommes heureux de vous retrouver sur les ondes de la Radio La Voix de la Turquie, émettant dans la bande des 31 mètres sur 17 740 kHz vers l'Europe, dans celle des 31 mètres sur 9 880 kHz vers l'Afrique du Nord et de l'Ouest, et dans celle des 41 mètres sur 7 360 kHz vers l'Afrique orientale. 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Chers auteurs, notre émission de ce jour vous sera présentée par moi-même, Hussein, avec l'assistance de notre technicienne du son, Aslı. Au cours de notre émission de ce jour, vous pouvez écouter nos programmes intitulés « Les itinéraires de mes rêves », « L'empreinte de la Turquie à l'UNESCO » et « Les premières de l'Anatolie ».

Chers auditeurs, tout d'abord les principaux titres de nos informations d'aujourd'hui. La Turquie a continué d'être une source d'espoir pour Gaza et le monde, a affirmé le président Erdogan. Le plan grec sur les énergies renouvelables n'a aucune incidence sur les droits de la Turquie, selon Ankara. Ankara dément la présence d'une délégation militaire turque lors de l'attaque israélienne en Syrie. Technofest Mavi Vatan, soit Technofest la patrie bleue, a ouvert ses portes. Après plus de 2 ans de refus, Israël a reconnu avoir tué Hint Rajab, âgé de 5 ans. Et enfin, Israël, vague de suicides au sein de l'armée. Mesdames et messieurs, voici à présent le détail de notre bulletin d'information. La Turquie continuera de soutenir les personnes dans le besoin à travers le monde, en particulier à Gaza, et d'apporter de l'espoir à ceux qui sont affectés par les conflits et les difficultés, a déclaré le président turc. Dans un message publié à l'occasion de la Journée mondiale de l'aide humanitaire, Recep Tayyip Erdogan a affirmé que la Turquie restait l'un des principaux fournisseurs d'aide humanitaire, soulignant que cette approche s'inscrivait dans l'histoire du pays et dans ses valeurs civilisationnelles anciennes. Nous célébrons aujourd'hui la Journée mondiale de l'aide humanitaire. Fort de notre histoire et des valeurs de notre civilisation ancienne, nous continuons de montrer l'exemple à tous sur cette question qui dépasse la politique et de rester le pays qui fournit le plus d'aide humanitaire au monde comparé à son revenu national, a souligné Erdogan sur le réseau social turc N Social. Il a estimé que le fait que plus de 300 millions de personnes soient privées de biens essentiels et luttent pour survivre dans des conditions extrêmement difficiles devait inciter la communauté internationale à assumer ses responsabilités. La Turquie a déclaré mercredi que le nouveau cadre grec de planification spatiale pour les énergies renouvelables couvrant la mer Égée n'aurait aucune conséquence juridique pour Ankara concernant les différends entre les deux pays. Le porte-parole du ministère turc des Affaires étrangères, Öncü Keçeli, a indiqué que ce cadre, comme d'autres initiatives grecques similaires, n'aurait aucun effet juridique à l'égard de la Turquie, notamment en ce qui concerne les formations géographiques dont la souveraineté n'a pas été transférée à la Grèce en vertu des traités internationaux. Comme nous l'avons souligné à plusieurs reprises par le passé, cette initiative et les initiatives similaires n'auront aucune incidence sur la position juridique de la Turquie concernant les questions relatives à la mer Égée, a déclaré Keçeli dans un message publié sur X. Keçeli a souligné que les actions unilatérales devraient être évitées dans les mers fermées ou semi-fermées, telles que la mer Égée et la Méditerranée, rappelant que le droit maritime international encourage la coopération entre les États riverains dans ce type d'espace maritime. Il a réaffirmé que la Turquie, en tant que l'un des deux États riverains de la mer Égée, restait prête à coopérer avec la Grèce. Dans le cadre de la déclaration d'Athènes sur les relations de bon voisinage du 7 décembre 2023, la Turquie maintient sa position selon laquelle une approche sincère et globale doit être adoptée afin de résoudre les problèmes sur la base du droit international.

0: de l'équité et du bon voisinage, a ajouté Kecheli.
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0: Ankara dément la présence d'une délégation militaire turque lors de l'attaque israélienne en Syrie. Nous confirmons qu'aucune délégation militaire turque n'était présente sur la base aérienne syrienne d'Abu al-Dour avant ou pendant l'attaque israélienne, a indiqué le ministère en réponse aux questions des journalistes après son briefing hebdomadaire. Le point de presse s'est tenu à bord du TCG Kocaeli dans la province de Kocaeli, dans le nord-ouest de la Turquie, dans le cadre de Technofest Blue Homeland, soit Technofest, la patrie bleue. Le ministère a qualifié l'attaque israélienne contre la base militaire d'acte visant à porter atteinte à la stabilité, à la sécurité, à l'unité et à l'intégrité de la Syrie, ainsi qu'à ses infrastructures. Nous soulignons à chaque occasion que les attaques qui violent la souveraineté et l'intégrité territoriale de la Syrie sont inacceptables, a-t-il déclaré. Pour la paix et la stabilité de la Syrie et de la région, il est essentiel qu'Israël mette fin à de telles attaques irresponsables et respecte ses obligations au titre du droit international, a ajouté le ministère. La Turquie continuera par ailleurs à soutenir les efforts de la Syrie visant à développer ses infrastructures et ses capacités militaires dans le cadre du principe d'une armée unifiée, a-t-il indiqué. Organisé dans le cadre du Technofest 2026, Technofest Mavi Vatan, soit Technofest, la patrie bleue, qui mettra en avant la puissance maritime, l'indépendance et les capacités de défense nationale de la Turquie, a ouvert ses portes. Le Technofest Mavi Vatan, dont la TRT est partenaire de communication et qui est organisé principalement par le ministère de la Défense nationale et la fondation de l'équipe technologique turque, Fondation T3, a débuté au commandement du chantier naval de Gölcük. Réunissant les passionnés de technologie et d'industrie de la défense autour du thème de la marine, le Technofest Mavi Vatan accueillera les visiteurs jusqu'au 23 août. L'événement présente un large éventail de produits et de technologies allant des plateformes de différentes classes de la marine turque aux systèmes sans pilote, en passant par les aéronefs, les systèmes de défense aérienne et les systèmes de missiles. Dans ce cadre, 37 éléments et plateformes navales différents sont exposés au Technofest Mavi Vatan. De nombreuses activités seront organisées dans le cadre de l'événement. Outre diverses plateformes sous-marines, le TCG Savarona, l'un des navires emblématiques de l'histoire de la République, ainsi que le navire musée Yavuz, sont également présents sur le site de l'événement. Dans le cadre de Technofest Mavi Vatan, des concours technologiques, des compétitions sportives, des animations sur les stands, des ateliers ainsi que des spectacles maritimes et aériens seront organisés. Parmi ces événements, des démonstrations spéciales des commandants SAT et SAS, une démonstration de navigation de systèmes sous-marins sans pilote, une course de natation de sprint et diverses expositions visent à offrir une expérience enrichissante aux visiteurs. Après plus de 2 ans de refus, Israël a reconnu avoir tué Hint Rajab, âgé de 5 ans. Pour la première fois, les forces israéliennes ont reconnu avoir tué Hint Rajab, âgé de 5 ans, à Gaza, revenant ainsi sur leur démenti précédent et ont annoncé l'ouverture d'une enquête pénale sur son assassinat. Mercredi 29 janvier 2024, Israël a annoncé l'ouverture d'enquête pénale interne concernant la mort de Hint Rajab, ainsi que celle en mars 2025 de 15 travailleurs humanitaires et des services d'urgence tués par ses soldats à Gaza. Israël avait auparavant nié toute implication dans ces décès, affirmant à l'issue d'une enquête préliminaire menée plusieurs mois plus tard que ses forces ne se trouvaient pas à proximité du véhicule ni à portée de tir. Rajab faisait partie des 7 membres d'une même famille qui voyageaient à bord d'un véhicule dans le nord de Gaza. Ce véhicule a été pris pour cible par les tirs israéliens. Ayant survécu à la première attaque, Rajab a passé des heures au téléphone à appeler à l'aide auprès des secouristes du Croissant-Rouge palestinien. Une ambulance envoyée pour le secourir a également été prise pour cible. Le corps sans vie de Rajab a été retrouvé 2 jours après avoir été contacté pour la dernière fois par le Croissant-Rouge palestinien à l'issue d'un appel téléphonique désespéré qui avait duré des heures dans une voiture criblée de balles. Les enregistrements des appels téléphoniques de Rajab avec les secouristes ont suscité l'indignation internationale et renforcé les appels à ce que des comptes soient rendus pour sa mort et celle de milliers d'autres enfants tués à Gaza. Le film The Voice of Hint Rajab, inspiré de cette histoire, a été nominé aux Oscars.

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1: L'armée israélienne enregistre une forte hausse des suicides parmi les militaires et les réservistes, attribuée à de lourdes blessures psychologiques et à de longues périodes de service dans la zone de combat. Selon les médias israéliens, dont le journal Haaretz et la radio de l'armée, 7 soldats israéliens se sont suicidés rien que durant le mois de juillet. La majorité des victimes étaient des réservistes ayant passé des centaines de jours d'affilée en service et lors de convocations répétées. Les enquêtes internes menées par des enquêteurs militaires et des journalistes montrent que des facteurs clés de ces tragédies sont la mort de camarades sous les yeux des combattants, la menace permanente pour leur vie et l'évacuation des corps des défunts qui ont conduit au développement de formes sévères de troubles de stress post-traumatique, TSPT. Parmi les épisodes révélés figure l'histoire d'un réserviste de Netanya, qui s'est suicidé après plus de 300 jours de service dans des conditions de stress extrême. Par ailleurs, des signalements de nouveaux cas continuent d'arriver de différentes unités, y compris des cadets de l'armée de l'air et des militaires de la base de renseignement militaire de Glilo. Selon les données statistiques, le taux de suicide dans l'armée israélienne montre une augmentation durable, alors que, avant le début de l'escalade majeure du conflit, le nombre moyen annuel s'élevait à environ 12 cas. Ces dernières années, le nombre de décès a dépassé la vingtaine par an, établissant un record négatif sur les 15 dernières années. Des responsables de l'état-major israélien cités par les médias expriment la crainte que l'armée fasse à une épidémie de suicide, car les conséquences psychologiques à long terme de la guerre commencent tout juste à se manifester chez des milliers de civils démobilisés. Le problème est aggravé par la surcharge du système de réhabilitation médicale et psychologique. Selon les rapports du ministère israélien de la Défense, entre 12% et 35% des dizaines de milliers de soldats blessés et démobilisés ont besoin d'aide en raison de formes sévères de TSPT. Pour Téhéran, le jour J économique de Trump entraînera une nouvelle défaite pour les États-Unis. Le ministre iranien des Affaires étrangères Abbas Araghchi a déclaré jeudi que la nouvelle campagne du président américain Donald Trump contre Téhéran, baptisée jour J économique, entraînera une nouvelle défaite pour Washington et accentuerait l'hostilité des Iraniens envers les États-Unis. Ce prétendu jour J économique détourne l'attention de la crise que traverse l'Amérique, une dette sans précédent et une flambée des taux d'intérêt, a déclaré Araghchi sur la plateforme américaine de médias sociaux X. Persister dans des politiques vouées à l'échec ne fera qu'aggraver la défaite et l'hostilité des Iraniens, a-t-il affirmé, ajoutant que ce qu'il a qualifié de terrorisme économique américain menace l'économie mondiale et la souveraineté des pays du monde entier. Ces propos font suite à l'annonce mercredi par Trump de ce qu'il a qualifié d'opération économique la plus dévastatrice jamais menée contre un pays, décrivant la campagne comme une guerre économique et un isolement d'une ampleur inédite. Trump a déclaré que Washington chercherait à couper les canaux financiers et commerciaux soutenant Téhéran et a averti que les pays autorisant leurs institutions financières, entreprises, aéroports ou entités gouvernementales à fournir à l'Iran une bouée de sauvetage économique s'exposeraient à de graves conséquences économiques. Qualifiant la campagne de jour J économique, Trump a également exhorté les alliés des États-Unis à se joindre à Washington pour isoler l'Iran. Mesdames et messieurs, c'était notre bulletin d'information sur les ondes de la radio La Voix de la Turquie. Chers auditeurs, nous donnons à présent une pause musicale. Nous écoutons Nil Kara Ibrahimgil qui nous interprète Organize İşler.

Bonjour chers auditeurs, dans le 9e épisode des Itinéraires de mes rêves, nous nous dirigeons vers le Teke de Blagaï, un coin unique au cœur de l'Herzégovine, où l'histoire et la nature s'embrassent. Blagaï, à 12 km de Mostar, constitue la source de la rivière Bouna, l'un des principaux cours d'eau de la Neretva, qui est l'un des plus grands fleuves d'Herzégovine et qui passe également par Mostar. Ce qui rend ce petit village important pour nous, c'est le Teke de Blagaï, situé à côté de la grotte où se trouve l'une des plus grandes sources d'eau douce d'Europe. Cet endroit vous transportera au-delà du temps. Si vous êtes prêts, partons pour ce voyage magique. L'histoire de 700 ans du Teke de Blagaï, qui remonte bien avant l'arrivée des Ottomans dans la région, commence avec la venue de Sarısaltuk Gazi dans les Balkans. Le voyage spirituel qui a commencé avec l'arrivée de Sarısaltuk et de ses disciples guerriers sur ces terres à l'époque du royaume herzégovinien se poursuit encore aujourd'hui. Sarısaltuk naît en 1227 dans la ville de Sinop, au nord de l'actuelle Turquie, est l'un des pionniers qui ont porté le message de tolérance et de l'affection de l'islam dans les Balkans. Le mausolée de ce guerrier qui a laissé son empreinte sur un vaste territoire allant de l'Anatolie à la Roumanie, de la Bulgarie à la Hongrie, de la Crimée à l'Albanie et à la Bosnie-Herzégovine, est aujourd'hui l'un des trésors les plus précieux du Teke de Blagaï. Cette personne que les cercles sunnites, alévis et bektachi s'approprient sous différents aspects est un héros respecté non seulement par les musulmans mais aussi par les chrétiens. Sarısaltuk, accompagné de 700 moudjahidines vétérans et derviches des guerriers de Khorasan, quitte l'Anatolie pour les Balkans et atteint la région de Dobroudja à l'intérieur des frontières de l'actuelle Roumanie. Là, il choisit pour centre le lieu connu sous le nom de Babada. D'ici, il se rend fréquemment dans les Balkans, ce qui joue un rôle déterminant dans le passage des Turcs d'Anatolie en Roumélie et dans la propagation de l'islam dans ces régions. Grâce à sa direction spirituelle, de nombreuses personnes sont devenues musulmanes et la culture islamique a commencé à se répandre dans la région. Longtemps après la mort de Sarısaltuk en 1297, le sultan Mehmet II le Conquérant, envoyant son fils Cem Sultan à Edirne, alors qu'il s'apprêtait à partir en campagne contre Uzun Hasan, le souverain de l'État à Koyunlu. Cem Sultan se rendit d'Edirne au mont Babada à Dobroudja, où il écouta les récits de Sarısaltuk, c'est-à-dire les récits de sa vie et de ses miracles, et en fut très impressionné. Cem Sultan voulut que ces récits soient compilés et rédigés. Il confia cette tâche à un certain Abul Hayri Rumi, qui fait partie de son entourage. Abul Hayri Rumi voyagea à travers l'Anatolie et les Balkans et recueillit les récits concernant Sarısaltuk. Au bout de 7 ans de travail, en 1480, il rédigea ses histoires en 3 volumes dans un ouvrage intitulé Saltukname. Ainsi, la vie de Sarısaltuk, ses luttes, ses prodiges et ses activités en Anatolie et dans les Balkans sont parvenus jusqu'à nos jours grâce à Saltukname. Cet ouvrage est une source importante pour comprendre la personnalité de Sarısaltuk, appréhender la structure socioculturelle de l'époque et retracer la diffusion de la culture turco-islamique dans les Balkans. L'influence spirituelle de Sarısaltuk en Anatolie et dans les Balkans était si forte que ses tombeaux ont été construits dans de nombreux endroits après sa mort. Ces tombeaux sont devenus des lieux de visite importants non seulement pour les musulmans, mais aussi pour les chrétiens. Dans le Saltukname, il est indiqué que Sarısaltuk avait 12 tombeaux différents selon sa volonté. Selon la rumeur, Sarısaltuk pensait qu'après sa mort, des seigneurs et des rois voudraient réclamer son corps et demanda que 12 cercueils soient préparés pour leur être remis. C'est ainsi que de nombreux tombeaux censés appartenir à Sarısaltuk sont apparus. D'autre part, bien que de nombreux tombeaux aient été construits en son nom, celui de Babada en Roumanie est reconnu comme son véritable tombeau. Babada et la tombe de Sarısaltuk ici restent un symbole important reflétant les traces de la culture turco-islamique dans les Balkans.
Selon le Saltuqname, parmi les prodiges de Sarısaltuq figure notamment l'extraction des eaux curatives du sol. Le teke de Blagaj, situé dans la ville de Blagaj en Bosnie-Herzégovine, est le site où se trouve l'un des tombeaux de Sarısaltuq. Sous la grotte où ce teke est adossé, se trouve la source de la rivière Buna. Selon les rumeurs, cette eau curative serait un miracle de Sarısaltuq. Chers auditeurs, nous achevons ici la première partie de notre voyage à travers la texture historique du teke de Blagaj et l'héritage spirituel de Sarısaltuq. Mais notre histoire ne s'arrête pas là. Nous poursuivrons notre voyage dans l'atmosphère magique de Blagaj. En attendant, nous vous disons à la semaine prochaine et au revoir.

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1: Dans notre voyage sur les empreintes de la Turquie à l'UNESCO, nous mettons aujourd'hui le cap vers la cité antique de Priene, qui s'élève au pied du mont Samsun, près du district de Söke, dans la province d'Aydın. Dominant le bassin du Grand Méandre, ce site remarquable doit sa valeur non seulement à la majesté de ses vestiges, mais aussi au fait qu'il constitue l'un des exemples les mieux préservés d'urbanisme antique au monde. Nous allons voir ensemble pourquoi Priene a été proposé à la liste indicative du patrimoine mondial de l'UNESCO. Quelle valeur universelle elle incarne et comment ce patrimoine exceptionnel est protégé pour les générations à venir. Le site archéologique de Priene a été inscrit sur la liste indicative du patrimoine mondial de l'UNESCO par la Turquie le 2 mai 2018 en tant que site culturel. Ce statut signifie que le site n'est pas encore inscrit sur la liste du patrimoine mondial, mais que ses valeurs culturelles universelles sont reconnues à l'échelle internationale et qu'il est considéré comme un candidat solide pour une future inscription. Dans le dossier de candidature UNESCO, Priene se distingue par le reflet authentique qu'elle offre de l'urbanisme antique, par la préservation remarquable de son intégrité architecturale, par le témoignage vivant qu'elle apporte sur la vie urbaine à l'époque hellénistique et par son lien avec l'histoire de la pensée. À ces titres, Priene est considéré comme l'un des sites archéologiques les plus importants, non seulement d'Anatolie, mais de tout le monde méditerranéen. L'une des caractéristiques qui font l'unicité de Priene est son plan urbain régulier. Le système dit « plan hippodamien », du nom du célèbre urbanisme de l'Antiquité, y est particulièrement lisible. Rue se croise, à angle droit, îlot bâti aux dimensions précises, espaces publics et zones résidentielles témoignent d'une ville construite, selon une conception rigoureusement planifiée. Le tout a été habilement implanté sur une pente particulièrement abrupte. Terrasse, rue en escalier, et organisation bâtie adaptée au relief illustre le niveau atteint par l'ingénierie antique. Priene reste aujourd'hui une référence incontournable pour les chercheurs en histoire de l'urbanisme et de l'architecture.

0: Le tissu architectural de la ville figure lui aussi parmi les éléments clés mis en avant dans le dossier de candidature UNESCO. Le temple d'Athéna est considéré comme l'un des exemples les plus remarquables de l'architecture ionique et est associé à Pythéos, l'un des grands architectes de l'Antiquité. Le théâtre, l'agora, la salle du conseil, le gymnase, les maisons et les remparts ont, quant à eux, largement conservé leur aspect d'origine jusqu'à nous. La salle du conseil et le tissu résidentiel en particulier nous permettent de comprendre comment la vie publique et la vie quotidienne étaient organisées dans l'Antiquité. En ce sens, Priène n'est pas seulement un site archéologique de monuments grandioses. C'est un tableau urbain complet où l'on peut lire la vie ordinaire des habitants d'autrefois. La valeur culturelle de Priène ne se limite pas à son architecture. Le fait que Bias, l'un des sept sages de l'Antiquité, soit originaire de Priène, témoigne de l'importance de la ville dans l'histoire de la philosophie. Priène n'est donc pas qu'un établissement de pierre, c'est un foyer historique qui a contribué au développement des sciences, du droit, de la philosophie et de la culture urbaine. La région d'Ionie, où se trouve Priène, formait, avec les cités voisines de Milète et de Didyme, l'une des zones culturelles les plus vivantes de l'Antiquité. Milète était un grand port où prospéraient les sciences et la philosophie. Didyme, un grand sanctuaire connu pour son temple d'Apollon. Le lien historique entre ces trois centres nous aide à comprendre l'environnement culturel dans lequel Priène s'est développée. La candidature à la liste indicative du patrimoine mondial de l'UNESCO ne concerne toutefois que le seul site archéologique de Priène. Les travaux de conservation menés aujourd'hui à Priène ne se concentrent pas sur la restauration de bâtiments isolés, mais sur la préservation de l'ensemble du paysage archéologique. Plutôt que de grandes reconstructions, la priorité est donnée à la documentation scientifique des vestiges originaux, à leur consolidation et à la préservation de leur aspect naturel. La gestion du site intègre conjointement la réglementation des visites, les recherches scientifiques et les travaux d'entretien réguliers. Ces dernières années, l'utilisation des techniques de documentation numérique, le suivi des effets du changement climatique sur le patrimoine culturel, la gestion durable des flux de visiteurs et une implication accrue des communautés locales dans les processus de conservation sont devenues des priorités croissantes. Ainsi, Priène n'est pas seulement un site archéologique qui raconte le passé, c'est un patrimoine vivant porté vers l'avenir selon les principes de la conservation contemporaine. Par son urbanisme planifié, son intégrité architecturale et son riche héritage culturel millénaire, le site antique est l'un des exemples les plus précieux offre au patrimoine mondial. Les efforts de la Turquie au patrimoine exceptionnel et le transmettre aux générations futures à des travaux scientifiques constituent l'un des plus solides du parcours de Priène vers de l'UNESCO. Épisode de notre voyage sur les empreintes de la Turquie à l'UNESCO pour découvrir un autre site précieux de notre patrimoine culturel. À bientôt.
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Des moments, des lieux ou des personnages insolites. Un univers dans lequel il y a des créatures toutes différentes les unes des autres et de ce que l'on sait. Et dans cet univers, il se passe des événements pas du tout ordinaires. Cet univers magique et incroyable qui surprend par sa couleur, son odeur, sa taille ou sa petitesse, aussi bien dans le monde où nous vivons qu'au loin. En tant que genre littéraire, les romans fantastiques ouvrent à leurs lecteurs les portes de mondes complètement différents, révélant la magnificence de leurs imaginations. Nous ne connaissons pas votre préférence, mais les romans fantastiques ont une sérieuse communauté de fans dans le monde entier. Dans chaque récit, les lecteurs entrent dans des univers différents avec l'imagination de l'auteur. Si vous vous intéressez à ce genre, quelques exemples viennent immédiatement à l'esprit. Eh bien, si nous vous posions des questions sur le premier auteur de romans fantastiques, que répondriez-vous? Très probablement, la majorité pensera à Jules Verne, et ceux qui sont vraiment curieux à ce sujet se souviendront de Thomas Moore. En effet, l'œuvre de Thomas Moore, intitulée Utopia, écrite il y a environ 500 ans, est considérée comme la pionnière des romans fantastiques. Mais seriez-vous surpris si nous vous disons que ce n'est pas le premier et que le premier roman fantastique a été écrit en terres anatoliennes? Aujourd'hui, dans les premières de l'Anatolie, nous allons vous parler du premier auteur de romans fantastiques, Lucien de Samosate, soit Samsat, c'est-à-dire de la ville d'Adiaman.

Le mot fantastique est dérivé du mot rêve. Il y a des connotations d'un monde irréel et illimité dans ce mot. Des mondes sans fin et des personnages imaginaires. Des géants, nains, loups-garous, vampires, ainsi que des voyages dans l'espace, la mer ou les volcans, et bien d'autres. Habituellement, les portes d'un monde impossible et inexistant s'ouvrent avec des romans fantastiques. Il y a près de 1900 ans, la première personne à ouvrir cette porte à ses lecteurs était Lucien de Samsate. L'Anatolie fait sortir un romancier fantastique de cette ère pleine de surprises, cette fois devant nous. Sans aucun doute, des histoires et des épopées fantastiques ou magiques ont été racontées avant cela. Les Indiens et les Sumériens ont de nombreuses légendes de cette nature. Pourtant, ils font partie des éléments de la littérature orale. Quant à Lucien, il est la première personne à écrire une œuvre écrite dans ce domaine, laissant sa marque à la fois sur son temps et sur l'âge moderne. Lucien est né à Samsat, qui se trouve aujourd'hui à l'intérieur des frontières de la ville d'Adıyaman. Il a étudié l'histoire, la littérature et la philosophie. Il examine les œuvres de personnalités éminentes de l'Antiquité comme Homère et Platon. Il s'oppose fermement à l'autorité et aux superstitions et soutient qu'une vie basée sur la vérité et les faits doit être vécue. Il critique durement l'historiographie qui comprend des éléments mythologiques et des événements surnaturels, partie indispensable de la culture grecque antique. Le seul devoir de l'historien est d'écrire les événements tels qu'ils sont, dit Lucien. Il critique l'utilisation de l'exagération, de la louange ou de la satire dans les récits historiques et affirme que l'histoire doit être transmise de manière impartiale. C'est pourquoi ce n'est pas très populaire. Mais certains le décrivent comme le Voltaire de l'Antiquité, d'autres la personnalité unique de son temps.

L'œuvre qui a valu à Lucien le titre de premier romancier fantastique est une histoire vraie. Dans cette histoire, qui raconte un voyage sur la Lune, le but de Lucien est de critiquer les écrits de voyage d'événements surréalistes. Cependant, avec ce livre qu'il a écrit, il a jeté les bases de la tradition du roman fantastique et de science-fiction. C'est la première histoire dans laquelle les dieux et les sorciers n'étaient pas impliqués, mais seulement des gens ordinaires essayant d'accomplir une tâche impossible. Je vous préviens, je vais vous dire les plus gros mensonges que vous ayez jamais entendus, et c'est la seule affirmation vraie de tout le livre. C'est en disant cela qu'il commence le livre. Il critique les historiens et les écrivains de son temps avec ces mots. Lucien raconte les aventures d'un équipage de 50 athlètes qui ont participé aux Jeux Olympiques. L'équipage navigue sur un bateau pour atteindre le bord des océans et voir les habitants de l'autre côté. Le voyage commence bien, mais le temps se gâte au deuxième jour. Après avoir traversé la tempête pendant environ 3 mois, ils sont jetés dans le ciel. Ils arrivent sur un pays sphérique et lumineux, semblable à une île. Quand ils regardent en bas et voient la Terre, ils réalisent qu'ils sont sur la Lune. Lucien décrit des éléments qui deviendront indispensables pour les romans et films de science-fiction des centaines d'années plus tard. Les humains vivent aussi sur la Lune, des créatures étranges, laides et effrayantes aussi. Des puces géantes de la taille de 12 éléphants, des araignées géantes fermant les passages avec leur toile, des poules géantes avec des ailes de chou, des chevaucheuses de moustiques ou de vautours. La suite de l'histoire est la guerre entre la Lune et le Soleil. Après la guerre, les aventuriers quittent le ciel et arrivent sur l'île des Bienheureux, le fameux paradis de la mythologie. Lucien décrit à nouveau ce lieu avec des éléments qui n'ont jamais été racontés auparavant. Toute la ville est d'or, ses murs d'émeraude et ses pavés d'ivoire. Personne ne vit dans cette île où il n'y a ni jour ni nuit, mais seulement l'aube. Les épis donnent de petits pains au lieu de blé, une rivière d'eau de rose coule dans la ville, et ici le temps s'écoule d'une toute autre manière.

L'ouvrage est extrêmement impressionnant et intéressant pour l'époque où il a été écrit, a inspiré le roman très apprécié de Jules Verne, Voyage dans la Lune. De plus, le combat interplanétaire raconté dans le livre inspire Star Wars, soit la guerre des étoiles, le plus grand succès au box-office de l'industrie cinématographique. Il y a même ceux qui prétendent qu'Utopia est une copie moderne de Lucien. Des centaines d'années avant le début de l'âge des découvertes dans les mers, Lucien de Samsat s'est demandé ce qui se passait au-delà des océans. Il offre une description détaillée des voyages dans l'espace à une époque où les voyages dans l'espace et sur la Lune étaient inimaginables. Il raconte au lecteur un monde alternatif bien au-delà du monde que nous connaissons avec tous ses éléments animés et inanimés. Ses écrits sont le reflet du rêve, de l'imagination, des idées contradictoires et d'une admirable intelligence. Les figures de proue du genre fantastique et de science-fiction d'aujourd'hui s'inspirent en grande partie de Lucien. Cette semaine, nous vous avons parlé de Lucien, de Sam Mossat, soit Samsat Dadiaman, qui est le premier écrivain de romans fantastiques et de science-fiction qui utilise un langage simple, plein de détails, qui inspire le monde d'aujourd'hui. Nous envoyons un salut des centaines d'années plus tard à Lucien d'Anatolie, qui a repoussé les limites de la réalité et des schémas conventionnels.

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Nous sommes arrivés une fois de plus à la fin de notre émission de ce jour qui vous a été présentée par moi-même Hussein, avec l'assistance de notre technicienne du son, Asle. Nous espérons vous retrouver demain à la même heure et sur la même longueur d'onde. Au revoir.